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1: Il est 9h.
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Bonjour, bonjour tout le monde, comment allez-vous? J'espère que vous allez bien. Jean-François avec vous pour une nouvelle partie, je vais dire musicale, mais également de découverte, puisqu'à 10h, nous aurons un rendez-vous avec des danses historiques, une association de danses historiques. Donc là, ce sera vers 10h.

une voix un petit peu caverneuse comme ça, c'est la fatigue qui s'est installée avec ce week-end qu'on a passé ensemble et avec ce soleil, des fois qui nous empêche un petit peu d'avoir du confort pour dormir. Mais bon, voilà, on va prendre ce qui est bon et on va laisser le mauvais de côté, comme on dit toujours. Hein. Donc, bon mardi à tout le monde, un tout grand merci à tous les bénévoles, mais également à vous tous, auditrices et auditeurs, ainsi que nos artistes régionaux qui ont participé à ces 44 ans de la radio, la fête de la musique en même temps, ainsi que l'été ce dimanche 21 juin. Merci encore à toutes et à tous.

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0: Et je vais démarrer cette émission avec deux choses qui sont très très importantes pour soutenir votre ASBL.
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0: Voilà pour la première chose. 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Et comme ça, vous pouvez continuer à nous écouter. Vous pouvez m'appeler également durant toute cette matinée à ce numéro.
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0: On va démarrer cette émission tout en douceur avec ce groupe. Je cherche son nom de nouveau, j'ai oublié, franchement. C'est. Ah oui, The Four. Je ne sais plus. Finger, voilà, Finger. Donc voilà, les quatre mains. Et c'est Hotel California. C'est de la douceur, c'est de l'instrumental. Bon réveil à vous.

Voilà, c'était ce célèbre morceau Hotel California. Je pense que tout le monde a connu cette chanson avec les Eagles. Ça doit être dans les années 70, 80, dans ces eaux-là. Allez, je vous invite par exemple ce week-end.

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la version un peu vintage, hein, j'avais trouvé ça, c'est un ensemble vocal et j'ai trouvé ça vraiment génial, donc je me suis permis de vous le diffuser. C'est un cover de Barbie Girl du groupe Aqua, hein, donc ben, je vous passerai peut-être tout à l'heure la version originale. J'ai trouvé un deuxième petit truc un petit peu vintage. Ben, on en parle beaucoup de Taylor Swift notamment, et bien c'est un style un petit peu Taylor Swift. Taylor Swift.

Voilà, j'ai commencé avec des styles un petit peu différents de ce que vous pouvez entendre habituellement. Et maintenant, on revient vers la chanson française avec notamment Julien Clerc. Réveil tout en douceur, n'est-ce pas, mes enfants?

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1: Et qui dit chanson française dit nouvelle génération aussi d'artistes. Hein, je pense notamment à l'artiste belge Angèle qui s'est fait connaître avec ce titre « Balance ton quoi ».
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0: Est-ce que c'est bien clair pour tout le monde?
1: Vos équipes d'animation vous souhaitent une bonne semaine.

0: Et ce qu'il faut
1: ça a été toute une génération, enfin une parodie avec ça, puisque ça a été lancé au moment des choses, les MeToo, hein, donc moi aussi. Hein, donc, si vous vous souvenez de ce groupe qui voilà, dénonçait un petit peu le regard et peut-être le déplacement de certaines personnes. Voilà. Alors, on continue avec Hélène, par exemple. Héléna, pardon, avec Adieu, mon amour.

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Ah, je démarre en douceur hein, cette émission, tout doucement. Là, je vous laisse le temps de prendre votre petit déjeuner à votre aise. Et puis voilà, puis tout à l'heure, on va bouger un peu plus. Hein. Voici pour Lisiane, tiens, par exemple, Jack et Carla.

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Alors, on va continuer avec un petit truc que je trouve très très important, c'est que la période de vacances, elle est là, hein, elle est vraiment à nos portes, et c'est toujours une période où il y a une recrudescence d'abandon d'animaux domestiques en tout genre, hein, notamment chiens, c'est les plus courants qu'on abandonne, c'est les chiens. Alors, je pense que là, la sonnette d'alarme, il est grand temps de la tirer, comme chaque année. Et je vous ai prévu par exemple deux titres concernant nos animaux domestiques. On va commencer par exemple Le chien dans la vitrine. Je sais que c'est un très très ancien morceau, mais je trouve qu'il est très très bien, qui représente une adoption, oui peut-être, mais n'oubliez pas que c'est un être vivant et voilà, donc il a besoin de soins, il a besoin d'amour, il a besoin de votre affection, il a besoin de tout, hein, de votre surveillance. Donc on n'adopte pas un animal comme ça sur un coup de tête et puis ah merde on part en vacances, qu'est-ce qu'on va faire de notre chien? Voilà, ça c'est toujours la bonne question. Alors voilà, moi je vous invite à réfléchir à tout ça, à vous renseigner bien à l'avance pour le mettre en pension par exemple. Il y a des très très bonnes pensions, pas trop trop chères. Et puis bon voilà, si je pense que si on a le budget de je sais pas 1000 ou 1500 euros pour partir en vacances, je pense qu'on a bien le budget de mettre 50 ou 100 euros pour faire garder son chien et ça coûte moins cher que l'abandon en tout cas. Donc voilà, moi c'est ma petite réflexion de ce jour et voici pour vous le chien dans la vitrine.

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3: Et après Lynn, Renaud et ce chien dans la vitrine, il y a Renaud, le chanteur Renaud, vous le connaissez tous et toutes, hein, notamment avec Miss Maggie et puis bien d'autres, amoureux de Paname et encore d'autres choses. Eh bien, ce Renaud, il nous chante « Dieu reconnaîtra les chiens ». Pas les siens, mais les chiens. Donc voilà aussi un petit hommage à nos animaux de compagnie. Et vous savez que le mien, je sais le chérir. Et que, je vais dire un petit peu, c'est comme la prunelle de mes yeux.
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Et oui, ils ont droit à leur petit paradis également, hein, nos animaux de compagnie. Enfin, voilà la petite parenthèse, je la ferme. Alors, on va continuer avec un appel de Robert Yves qui vous souhaite à toutes et à tous une très très bonne journée. Hein. Et comme Robert, il dit toujours, n'oubliez pas de vous hydrater. Mais bien entendu, Robert. C'est aussi pour Monique de Buzet, Jocelyne, Josette Francine, Luce, Eva Delève, Marie-Thérèse et Julien, Julos, Marie-Thérèse, Simone de Denay, Yvette de Bossière, Viviane de Givet, Marie-Jo, Willy, Monique et Daniel, Nicole de Andoie et tous les collègues d'animation. Et c'est signé Yves et Robert, ou Robert et Yves, l'animateur et le bénévole. C'est parfait, c'est signé, merci bien. Alors, ben, pour vous, simplement pour vous, ben oui, toutes les nuits maintenant, ils sont là, ils nous énervent, ils nous accompagnent dans notre sommeil. Déjà qu'on ne dort pas bien à cause des chaleurs, mais là, ils nous énervent encore plus quand ils piquent. Alors, vous avez bien compris que je parle des moustiques.

0: vieux pic du Haut-en-Bas.
1: Alors, si vous êtes déjà piqué par les moustiques, eh ben, tant pis pour vous. Il y a des pommades, il y a tout ce qu'il faut, et voilà. Donc, Et puis, il y a ce qu'on appelle, c'est une invention qui date déjà depuis quelques années, c'est ce qu'on appelle un moustiquaire aussi, ça existe. Hein. Donc, n'hésitez pas à en acheter ou à les poser. Si vous en avez et que vous ne les mettez pas, ben, si vous êtes piqué, c'est pour vous, c'est pas pour moi. Allez, on l'a vu, par exemple, dimanche, lors d'entre nos activités, on a eu l'occasion de voir Romain à l'œuvre, et il nous a notamment fait cette petite salade de fruits à sa sauce, à lui, bien entendu. Et ici, j'ai trouvé un petit mix de salade de fruits, c'est une revisité en 2020.

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0: Alors, comme promis, et voilà, nos invités sont bien arrivés, on va parler de révérence et de quadri, ou de quadri et révérence, avec Danny Van Overberg. Voilà, j'espère ne pas avoir écorché votre nom.
1: Non, ça va.
0: Bonjour Danny.
1: Bonjour à tout le monde.
0: Je vais demander de vous rapprocher, comme ça vous aurez plus facile. Voilà, merci bien. Alors Danny, cette association a été créée par vous, je pense.
1: Oui.
0: C'est-à-dire, expliquez-nous un peu.
1: Quand moi j'ai commencé à danser, j'étais pas tout jeune, j'avais 58 ans. Et on a commencé comme beaucoup par de la country, mais country ancienne.
0: Oui.
1: Ce qui s'appelle à ce moment-là le old time. Et puis le old time est tombé, la country est fortement tombée. Et puis nous avons décidé de changer de secteur tout en restant dans les danses anciennes. Et nous sommes arrivés dans un club qui se trouvait à Plombières-les-Bains,
0: oui,
1: dans les Vosges.
0: Oui, c'est du ridicule, oui, c'est les Vosges. Ça, oui.
1: Qui s'appelait Miroir du 19e. Et on y est allé plus par
0: curiosité.
1: Voir un petit peu. Oui, voilà.
0: La curiosité.
1: Voilà. Et on est resté. On est resté jusqu'à la fin du club. Et quand le club a décidé d'arrêter, de transférer de Plombières-les-Bains à Sarreguemines, on s'est dit on arrête. Et à ce moment-là, on a essayé de créer
0: un club ici.
1: Ce qui a été très difficile. Très très difficile parce que la période de 1850. 1875 ou 75, comme on veut.
0: Oui, comme on veut. Oui.
1: Et une période qui est la période du roi Léopold II. Et cette période, le roi Léopold II, même s'il était, comme je vous ai dit, propriétaire du
0: Congo,
1: il était assez radin. Ce qui veut dire que les bals et les danses, ça se faisait pas. Ça se faisait pas. Mais la bourgeoisie, à ce moment-là, par respect pour le roi, ne participait pas, ne faisait pas de bal.
0: Ah oui, d'accord.
1: C'est totalement méconnu.
0: Donc on peut dire que c'est des danses qui se sont créées à l'insu, cachées un petit peu comme ça. On peut dire que c'est comme ça.
1: Elles existaient au niveau français, au niveau de l'Empire austro-hongrois.
0: Oui.
1: Mais en ce qui concerne la Belgique, c'était peut-être connu, mais on les dansait pas.
0: On se cachait. Voilà. Ou si on les pratiquait, on était caché, quoi. C'est ça.
1: Je sais pas très bien, oui, parce qu'on on trouve pas beaucoup d'informations là-dessus. Donc
0: c'est vraiment une période très courte, c'est 25 ans là de danse entre guillemets oubliée.
1: Ouais.
0: C'est pour ça que vous voulez les remettre au goût du jour ou parce que c'est des danses. Je veux dire que monsieur et madame tout le monde ne pratiquent pas.
1: C'était accessible uniquement à la bourgeoisie à ce moment-là.
0: Hein. Oui. Est-ce que maintenant, justement, le fait d'avoir fondé un club, vous êtes une dizaine de membres, hein, je pense, hein, ça s'agrandit, ça se communique, comment est-ce que je peux dire, moi? Parce que il faut savoir danser déjà, il faut y avoir l'oreille.
1: La principale, c'est ce qu'on demande toujours, parce que là, on revient d'avoir été à Vichy. Et la principale truc, c'est savoir valser. Mais savoir valser ne veut pas dire rester sur place.
0: Oui.
1: Il faut savoir tourner, il faut prendre de la place, il faut lancer quelque chose.
0: Donc, c'est les grandes danses comme on voyait, par exemple, on parlait tout à l'heure aux antennes de Sicile Impératrice, les films qu'on a vus avec Romy Schneider, c'est un peu ça qu'on
1: fait. Oui, tout à fait.
0: Si je veux retracer.
1: Tout à fait. Dans le film, mais ça, je pense que beaucoup de personnes le connaissent, c'est Le Guépard,
0: oui,
1: avec
0: oui.
1: Alain Delon, et là-dedans, on en voit également. Il y a encore un autre film, mais je ne l'ai pas en tête.
0: Donc, c'est des danses démonstratives, en réalité, qui étaient réservées à un certain standing.
1: Voilà, tout à fait. C'était beaucoup plus connu en France, c'est certain, parce que c'est la période Napoléon III, Second Empire français. Et alors, l'Empire austro-hongrois, qui était la période Sissi, j'ai dit Sissi pour ne pas dire Elisabeth.
0: Oui, oui, c'est ça,
1: tout
0: oui.
1: Tout le monde connaît Sissi. Hein.
0: Oui, mais justement, voilà l'image, ben c'est pour que ça colle un petit peu. Voilà. Mais justement, puisqu'on parle de danse comme ça, on va se faire un petit plaisir. Hein. On va déjà en écouter une que vous allez peut-être m'expliquer avant d'écouter. Donc, c'est la Mazurka
1: du Guépard. La Mazurka du Guépard.
0: Oui, c'est ça.
1: Ça fait partie du film.
0: Ça fait partie du film et ça, vous pratiquez aussi.
1: Oui. Tout à fait.
0: Donc on va écouter déjà la musique et puis vous m'expliquerez comment les pas se passent. Mmh. Vous voulez bien ?
1: Il y a la valse du Crabby Guépard, il y a des polkas, il y a des scottish, il y a un peu toutes sortes. Mais tout se fait bien codé, avec une chorégraphie bien codée, que beaucoup de personnes ne connaissent plus maintenant.
0: Oui, mais c'est ça, oui, maintenant. C'est...
1: Moi, je me rappelle de ma jeunesse, le temps du twist pour changer un petit peu,
0: oui.
1: Où tout le monde dansait de la même façon. Le jour d'aujourd'hui, on danse plus comme ça. On saute sur place. Il y a des chorégraphies qui doivent être respectées. Bon, il y a certains clubs comme Carnet de Bal à Paris qui changent un peu les chorégraphies, mais en ce qui concerne chez nous,
0: vous gardez l'origine. Voilà,
1: on respecte l'origine. Les chorégraphies telles qu'elles étaient à l'époque. Ouais. Les musiques, c'est la même chose. On respecte la musique, on ne change pas. Un quadrille, par exemple, si je veux faire, par exemple, le quadrille français, on peut le faire sur différentes musiques. Moi, pas. Moi, je ne suis pas comme ça. Je reste dans le système quadrille français, musique d'origine.
0: Voilà. Oui, donc vous voulez rester dans, voilà, justement dans le respect de ce qu'on nous a transmis en réalité, puisque bon, c'est ça.
1: Tout à fait.
0: C'est ça. On va écouter cette mazurka du Guépard.

0: Voilà, donc ça c'était la quadrille. J'ai toujours tendance à dire quadrille, moi, pourquoi?
1: Le quadrille du guépard, la mazurka du guépard.
0: Oui, là,
1: existe le quadrille du guépard, mais ça c'est la mazurka qui ne fait pas partie du quadrille.
0: Alors, une quadrille, je le disais, je l'ai remarqué, hein, j'ai repéré un petit peu quand même quelques petites choses, c'est que c'est d'office quatre couples.
1: Oui,
0: quatre couples, c'est pour ça qu'on appelle ça quadrille sans doute. Et alors, il y a différents thèmes, vous me disiez qu'il y a de 1 à 5 thèmes différents sur la même quadrille, c'est ça?
1: Oui, il y en a plusieurs, oui, mais ce quadrille, quel qu'il soit, est toujours composé de quatre couples. Il y a parfois qu'il y a des variantes, hein, mais qui sont plutôt des chorégraphies club que des chorégraphies d'origine.
0: Donc, votre association s'appelle Quadrille et Révérence. Révérence, pourquoi?
1: Parce qu'il y a dans chaque danse, quand la danse se termine, il y a une révérence de la dame et un salut du cavalier.
0: Oui, donc, la révérence, elle vient de là. C'est pas parce qu'on se doit saluer le public, voilà. Ça n'a rien à voir avec le public en réalité.
1: Mais il y a aussi une danse qui s'appelle Révérence.
0: Ok.
1: En fait, qui est une danse en cercle, messieurs à l'intérieur du cercle, les dames à l'extérieur. Bon, je vais pas expliquer toute la chorégraphie.
0: Non, mais la base,
1: mais,
0: quoi.
1: Ouais. À un moment donné, dans la musique, le cavalier change de partenaire et automatiquement il y a une révérence.
0: Donc voilà. C'est et la révérence à l'époque servait, je suppose, à l'invitation à la danse.
1: Ouais.
0: Je suppose que c'est comme ça que ça allait. Il y avait des côtes, comme vous dites, hein, bien spécifiques. Bien spécifiques. Donc ça, on peut s'inscrire dans votre club. Vous êtes
1: à
0: la recherche de.
1: Pour l'instant, le club est toujours sur Andenne.
0: Oui.
1: Mais disons qu'au mois de septembre, c'est parce qu'il y a un problème de salle au niveau de la commune où je vais pas transférer, mais il y aura une antenne.
0: Oui.
1: C'est Je mets sur cendre.
0: Ah oui, donc c'est ici tout près, donc
1: pas loin.
0: Oui, oui.
1: C'est
0: les opposés. Hein.
1: La salle que nous devons occuper, le toit s'est effondré malheureusement par l'humidité.
0: Ah merde.
1: Et il est composé de matériaux qui ne peuvent plus être employés.
0: Oui, c'est vrai.
1: Donc il faut changer toute la partie qui est abîmée et tout le reste du toit.
0: Ah bah oui, bien entendu. Une fois qu'on commence les travaux là-dedans. Voilà. C'est le malheur, hein. Ça c'est le malheur. Hein. Donc et là vous serez et à Andenne et à Jemep ou alors?
1: Et à Andenne et à Jemep. Sur Andenne, je sais pas, ça dépend un petit peu des gens, mais il n'y a pas un attrait comme on souhaiterait.
0: Ah oui, d'accord.
1: Voilà.
0: Oui, oui, oui.
1: À Jemep, c'est pas la même chose. C'est une autre
0: mentalité.
1: C'est un attrait. Il y a l'attrait aussi de l'autorité communale. Qui n'est pas dans Andenne, mais qu'on a là-bas, je ne dis pas que Andenne nous laisse tomber.
0: C'est mais je veux dire que l'intérêt est différent. Quoi.
1: L'intérêt est différent. L'intérêt du public aussi.
0: Oui.
1: Ce qu'il y a, c'est qu'on fait des démonstrations de danse. Hein, on a, pour les 3x20, par exemple.
0: Voilà, mais justement, j'allais en venir. Oui.
1: On va faire une petite démonstration de 3, 4, ça dépend un petit peu du temps, des danses. Voilà.
0: Parce qu'il y a les costumes qui vont avec.
2: Oui.
0: Ah oui, parce qu'il n'y a pas que les danses. Donc si moi, par exemple, je vous écoute, je suis une maison de repos, je suis gestionnaire d'une maison de repos, je vous écoute, donc je peux prendre contact avec vous et vous demander, tiens, voilà, je voudrais bien combien, une demi-heure de danse ou une heure, je ne sais pas comment ça va.
1: Le problème pour le moment, c'est que nous avions une partie de la maison des jeunes d'Andenne.
0: Oui.
1: Qui dispose d'une petite partie, mais salle de danse, avec des miroirs et tout. Donc c'était très facile. Le problème, c'est que le comité de cet ASB, elle a changé.
0: Ah, d'accord,
1: et,
0: oui.
1: On nous fait comprendre que.
0: Tout doucement.
1: Ce n'est plus de. C'est pas pour les jeunes, quoi, ce qu'on fait.
0: Ah, ben non. Ah non. Ça peut intéresser les jeunes, quand même. Hein.
1: C'est très rare.
0: Peut-être que l'avantage que vous avez sur Jemep par rapport à Andenne, c'est que là, il y a un conservatoire, il y a pas mal de choses, il y a des cours de chant et tout ce qui va avec. Hein. Hein, je pense que vous êtes situé.
1: On est
0: mieux
1: accueilli, en fait.
0: Voilà, dans ce
1: zone-là. C'est ma commune de naissance, donc la mentalité a changé, les autorités ont changé, mais c'est ma commune de naissance. Et j'ai dit que je vais tenter le coup.
0: Oui, ah ben ça ne coûte rien.
1: Ça a l'air de bien fonctionner, mais je ne saurais ça que quand on fera la première répétition.
0: Ah, mais ça, il faut un début à tout. Hein. À Saint-Denis, il faut un début à tout. Comment est-ce qu'on peut vous contacter voilà, donc je vous dis,
1: sur la facilité de la page Facebook, Quadrille Révérence. Il y a l'adresse mail qui est Quadrille Révérence en un seul mot, gmail.com.
0: Oui.
1: Et vous avez le numéro de téléphone qui est, si je peux le donner, oui. 0478-568-103. Et si on ne vous répond pas tout de suite,
0: vous laissez un message, voilà, elle te joue.
1: Sans aucun souci.
0: Donc là, on parle bien d'une association, on parle bien d'une association de danse historique, donc de 1850 à 1875, période très très peu connue. Vous l'avez expliqué pourquoi. Je peux devenir membre aussi. Est-ce que je peux soutenir le club d'une manière ou de l'autre, sans pour autant être danseur, quoi.
1: N'importe qui peut être membre. Il n'y a pas de restriction, sauf celle de l'âge, parce que c'est mon idée, hein. Ma vision des choses. On ne peut pas demander à un jeune de venir. Il y en a qui sont intéressés, c'est certain. Mais on ne peut pas leur demander de venir parce qu'ils vont venir une fois, ils vont voir ce que c'est, et ça ne les intéresse pas parce que ce n'est pas leur genre de musique, ce n'est pas leur genre d'époque, voilà.
0: Oui, peut-être. Ou vous allez peut-être susciter des vocations, peut-être. On ne sait pas, parce que vous savez, dans la danse classique, de tout petit. Hein, donc c'est ce que je dis, hein, c'est la danse. Donc voilà, mais on fait des polkas, des mazurkas, des valses. Hein, est-ce qu'à l'époque, je ne sais pas, c'est parce que ce n'est pas référé dans votre petit papier, là, est-ce qu'il y avait déjà des danses comme on voit maintenant, du tango ou autre?
1: Non, pas du tout.
0: Donc c'est venu bien après cette danse-là.
1: Pas du tout la même période.
0: Ah oui, mais je ne sais pas. Vous savez, moi, je...
1: Ces danses, en fait, c'est beaucoup plus français que l'Empire austro-hongrois, beaucoup plus. Et aussi, c'est que c'est du Strauss, c'est du Van Teuffel, c'est... Voilà, ce sont tous des compositeurs anciens. Et on reprend ça...
0: Voilà. Donc, et vous vous produisez où en général?
1: Pour l'instant, c'est à voir. Parce qu'il y a, comme j'ai dit, le problème de la maison des jeunes. Donc, il y a d'autres possibilités.
0: Oui, mais non, en spectacle, je parle, par exemple, vous m'avez parlé de l'Italie, vous étiez. Vous êtes déjà.
1: Le prochain, c'est. Si mes souvenirs sont bons, c'est Albertville.
0: En France?
1: En France.
0: Oui.
1: Et puis, c'est Catane, en Sicile.
0: Ouf, oui.
1: Ouais. Normalement, il y a également Pontivy dans le Morbihan.
2: Ouais.
1: Il y a Saclas, qui est une petite commune, toute petite commune au sud d'Étampes, au sud de Paris, où là il y a 2-3 balles par an. Et on a des contacts avec.
0: J'ai déjà vu à la télévision que je vous interromps, est-ce que vous êtes déjà produit dans des châteaux? On voit combien des trucs à la télévision français, comme au Chantilly, Senlis ou.
1: Ce week-end, c'est le 26-27,
0: oui.
1: On est au château de Pierrefonds. C'est au nord de Paris.
0: Ah oui, donc c'est bien ça, c'est
1: chouette. Avec un organisateur qui est le plus grand club français, qui est Carnet de Bal. Et chaque fois qu'ils font quelque chose, on essaie d'y aller. C'est assez difficile, je dois dire, je peux reconnaître, parce que Carnet de Bal est sur Paris.
0: Oui.
1: Donc ils ont un nombre important de trucs. Ils ont une chorégraphie avec l'empereur Napoléon III, avec et ainsi de suite.
0: Donc vous devez vous adapter.
2: Oui.
0: C'est ça qui est plus compliqué en réalité. Moi je pensais. Ah oui, je me
1: disais.
2: Maintenant, on est.
0: Oui, vous êtes habitué quoi. Maintenant ça roule ma poule, comme on dit. Vous voulez bien parler devant le micro, madame, si vous voulez bien. Ah. Comme vous parlez, j'aimerais bien que vous soyez devant le micro, que j'ai plus facile.
2: On va souvent dans des balles, donc j'ai ma grande troupe avec mon jupon, on y va quoi, et à Chignon, si vous avez de la longue cheveux, on y va.
0: Et c'est parti, et puis on est vite dans le bain en réalité.
1: Oui, c'est
0: d'avoir confiance en soi, c'est la confiance, je pense.
1: Pour quelqu'un comme moi qui n'avait jamais fait le moindre pas de danse avant 58 ans, j'ai eu un petit peu dur de me lancer.
0: Oui, sur un an de temps, c'est bien, hein, sur un an de temps.
1: Maintenant, j'ai eu le temps de m'y habituer, j'ai eu le temps de m'y faire, j'ai eu le temps d'apprendre. mais on apprend tous les jours.
0: Donc si je résume bien, moi, votre passion, elle vient d'abord de la danse country, si j'ai bien compris.
1: All time, pas la danse en ligne, hein, pas la danse en ligne, parce que la danse en ligne est tout à fait différente. C'est la danse all time qui est les anciennes danses. Donc c'est avec les grands troubles, les habits d'époque, on y va d'ailleurs encore, parce qu'il y a certaines danses qui sont reprises par les organisateurs d'un bal qui s'appelle des bals victoriens. Il y en a 3 en Belgique. Avant, il y en avait 5, maintenant il n'y en a plus de 3. Mais ils reprennent les chorégraphies et les danses, puisque ce sont des danses qui ont été importées aux États-Unis par les migrants.
0: Ah oui, d'accord. Voilà.
1: Sauf que nous sommes obligés de danser à part. Jamais avec, par exemple, un quadrille, on ne le fait jamais avec un couple de ces clubs, parce qu'ils ne dansent pas de la même façon.
0: Oui, mais c'est ce que j'allais dire, oui. Ça se rapproche, mais ce n'est pas la même chose.
1: Il y a une danse, par exemple, qui s'appelle... il y en a qui la connaissent sous le nom de Agirmash. Mais le véritable nom, c'est Fatimitsa. Cette danse, eh bien, nous sommes obligés de la danser sur le côté, parce qu'à un moment donné, il y a un retournement des couples, et nous, on se retrouve face à eux. Alors que normalement...
0: Ah oui, d'accord.
1: Ils sont dans le sens contraire. Donc on est obligé de se mettre sur le côté... de façon à pouvoir la faire mourir. Il y en a d'autres, hein. Le quadrille des lanciers, c'est connu de partout.
0: Mais moi, regardez, en parlant avec vous, j'ai tapé ceci. Hein, voilà, vous allez me dire, on va écouter, de toute façon, je l'ai programmé. Mais le quadrille des fleurs, figure 2, moi j'ai tapé.
1: Ça ne me dit rien.
0: Ça ne vous dit rien. On va l'écouter, peut-être que ça va vous mettre la puce à l'oreille. Hein.
1: Ouais, je dirai ce que c'est après.
0: Si vous connaissez, à mon avis, oui, hein, vous devez connaître.
3: Deuxième figure.

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0: Et on écoutait le polo américain, c'est ça ?
1: Oui, le quadrille américain.
0: Et ça, bah, vous faites, vous, hein, c'est ça que vous me disiez. Hein, ça, vous... Oui. Mais je disais, vous le disiez aux antennes, dommage qu'on n'ait pas filmé ici, parce qu'on voit la musique dans vos yeux, on voit la danse dans vos yeux, on voit que vous êtes un grand passionné. Hein, ça,
1: C'est une passion qui m'est venue comme ça. Comme je vous dis, quand on a commencé, ben, on est allé dans des trucs country, mais old-time,
0: oui.
1: Donc danse old-time. Mais c'est pas la même ambiance, c'est pas le même accueil, c'est tout à fait différent. Et puis ici, les balles que nous avons, ce qu'on appelle les balles victoriens, qui sont soit à côté de Wavre ou à côté de Jordogne, hors le Grand.
0: Oui, donc, oui, c'est
1: ou vraiment... alors on en a un à Essen, dans le nord du pays. Le problème, c'est organisé souvent par des néerlandophones. Et on se retrouve parfois assis à une table où personne ne nous parle, pas qu'on ne voit pas. Hein,
0: non, c'est parce que vous ne parlez pas la même langue.
1: Voilà.
0: Donc, vous n'avez pas encore appris l'irlandais ?
1: Non.
0: Ah ben, comme vous êtes passionné, vous pouvez, hein, pas passion.
1: J'ai vécu très longtemps en Allemagne, mais quand même...
0: Alors, il y a la danse, là, on en a parlé longuement, mais il y a le costume aussi.
1: Oui.
0: Parce que le costume, on ne s'habille pas n'importe comment. Vous parliez que c'est le deuxième empire, donc il faut trouver des costumes d'époque.
2: Oui.
1: Le costume d'époque.
0: Et ça, on les fait faire.
2: Oui.
1: Le costume d'époque, c'est ce qu'on appelle l'habit queue de pie.
0: Oui. Donc c'est pas très long, c'est à moitié.
1: Ouais. Non, ça descend très bas derrière les jambes pour le monsieur.
0: Oui.
1: Pour la dame, ce sont des robes crinolines. Donc un très large, un jupon, et ainsi de suite. Les Français n'appellent pas ça un jupon, hein, ils appellent ça une cage, parce qu'ils le fabriquent eux-mêmes. Ce sont juste des bandes de tissu avec des arceaux. Nous, pas, on a préféré acheter les jupons. Ce ne sont pas des jupons de mariage, parce que les jupons de mariage sont assez étroits.
0: Oui.
1: Et nous, les jupons, par exemple, mon épouse... Le dernier fait 3,80 m de circonférence.
0: Ouf, tu.
1: Voilà.
0: Ah oui, et quand vous vous déplacez, madame, c'est pas gênant ?
2: Non.
1: Non.
0: Non ?
2: Pas du tout.
0: Parce que, oui, il faut avoir une certaine habitude. Parce que
1: et attention.
2: Au début, oui, ça gênait parce qu'il fallait
1: s'habituer.
0: Oui, oui.
2: Mais maintenant, ça va tout seul.
1: Attention, il n'y a pas que le vêtement visible. Il y a l'invisible.
0: Ah bah oui, parce
1: qu'il y a ce qui est en dessous.
0: Il y a combien de kilos là en tout, hein, parce que
1: hein c'est lourd parfois.
0: Oui, et on mettait des trucs ainsi, c'était pour décourager l'homme avant de commencer sans doute. Hein, non.
1: La robe de la dame, par exemple, souvent, pas toutes, mais il y en a beaucoup qui sont composées de deux parties, qui est la jupe et le corsage. Mais le corsage, il est très très serrant. Il y a des baleines. Il y a des cordes de ficelle dans le dos pour le fermer. Je vous prie de croire que quand moi je commence à serrer son corsage, elle maigrit 4 kilos. Hein.
0: Oui, donc c'est quand même. C'est... À l'époque, ils étaient à la masse, complètement à la masse, hein, parce que bon, on était comme on est.
1: On est content parfois que quand on arrête, on achève le bal, d'enlever ce qu'on a sur le dos.
0: Oui, parce que en général, bon, c'est un repas, bal, spectacle et tout.
2: Ouais.
0: Ça dure combien de temps comme ça que vous êtes, je vais dire, quasi sanglé, hein, on va dire ça comme ça.
1: Un bal dure en moyenne 5 heures et demie.
0: Ouf, quand même.
1: Ouais.
0: Ah oui.
1: Oui.
0: Et à chaque danse, vous dansez ou
1: là... Non. Il y a...
2: On se met à table, on mange l'entrée, et puis...
0: On danse.
2: Après, on danse, et puis une autre assiette qui s'amène.
0: Ah oui, donc chaque fois, puis, en chaque service... Ouais. Vous dansez.
1: Il y a des balles où il n'y a rien.
2: Ouais. Non.
1: Vous avez, je parlais du château de Pierrefonds tout à l'heure. Ben, il y a un petit peu, quoi. Il y a des petits gâteaux, il y a de l'eau à boire, mais jamais de boisson d'alcool. Jamais.
0: Oui.
1: Alors. Sauf l'apéritif. Hein, mais il ne faut pas demander une bouteille. Hein.
0: Ouais.
1: Nous, c'est souvent la même chose, c'est un kir.
0: Oui.
1: Un vin blanc, sirop. Mais on n'en boit pas deux.
0: Ah oui, d'accord, c'est jamais des prestations, voilà.
1: Je dois reconnaître...
0: Donc le repas, vous le faites sans vin, sans rien, alors ?
1: Ouais, sans rien. Ah, pendant le repas, on oui. voit quand même quelque chose.
0: Ah oui, ce que je voulais dire, oui, oui, oui. Oui, mais en dehors de ça, il n'y a pas un comptoir qui est ouvert.
1: Non, pas du tout.
0: Non.
1: On n'empêche personne d'aller au bar. Hein.
0: Oui, non.
1: S'il y a un bar à côté, on n'empêche personne. Mais dans la salle même, il n'y a pas de bar.
0: Ah oui, c'est bien ça. Oui, au moins, c'est le respect de... Parce qu'à l'époque, il n'y avait pas ça non plus. Donc c'est vraiment respecté à 100% et à la lettre. Hein.
1: On appelle ça l'étiquette.
0: Ah oui, bon, ah ben voilà, j'ai encore appris un nouveau terme. Parce que je suppose que entre vous, vous parlez comme je parle avec vous, quoi, en réalité. Il n'y a pas de côte spécialement.
1: Non, pas du tout. Par contre, nous sommes allés un jour à un bal victorien qui se... tout près de Lisieux, je ne me rappelle plus le nom. Où là, nous sommes tombés sur, sans savoir en fait, c'était un bal de la guerre civile américaine, nous sommes tombés sur des gens qui respectaient l'étiquette, même langage.
0: Ouf.
1: Français,
0: oui.
1: Mais le langage, mon cher,
0: ma chère, cher ami. Certes.
1: Voilà. Voilà. Si par exemple, un monsieur veut danser avec mon épouse, il doit me le demander.
0: Oui.
1: Et si je suis d'accord, il doit demander à madame, qui elle ne peut pas refuser.
0: Oui, ah oui, ouf. Donc si vous avez dit oui, que madame ça ne l'intéresse pas, elle est obligée.
1: Elle est obligée d'y
0: aller. Ah bien, zut alors.
1: On ne le fait pas.
0: Oui, non. D'accord, mais c'est pour vous dire qu'à l'époque, il y avait quand même des choses qui étaient... C'était bien la preuve que c'était l'homme qui décidait de tout à l'époque. Hein.
2: Voilà. Ouais, alors il doit se lever. Si la dame a besoin d'aller aux toilettes, il doit se lever et prendre sa main pour la conduire.
0: Ah oui, génial. Ah, oui.
2: Ça s'appelle l'équipe.
1: L'étiquette.
0: Voilà. Ah oui, c'est vraiment. C'est vraiment. Donc voilà. Donc je sais pas qu'est-ce qu'on pourrait ajouter d'autre que vous attendez des membres.
1: Oui, il n'y a pas de cotisation. C'est déjà ça. On demande juste une toute petite participation financière qui peut se situer au maximum à 5 euros par personne, tout simplement pour payer la salle.
0: Oui.
1: Pour payer l'endroit. Oui. C'est tout. Parce que les gens, le bénévolat le jour d'aujourd'hui, pour le trouver, c'est dur. Hein.
0: Bienvenue au club. Hein.
1: Donc autrement dit, quand nous étions, et nous espérons pour y aller quelque temps, à la maison des jeunes d'Andenne, ben, c'était 5 euros par personne.
0: Oui.
1: Pourquoi ? Parce que
0: bah, il faut ça, quand même,
1: une répétition dure 3 heures. Hein.
0: Ah oui, quand même.
1: C'est le maximum. Ouais. C'est le maximum. Un bal, c'est pas la même chose. Un bal peut vous revenir à, je veux dire, 50 euros.
0: Oui.
1: Plus le voyage. Plus l'hôtel,
0: le logement, oui, voilà, c'est ça. Oui.
1: Si vous avez un mobilhome comme nous, c'est facile.
0: Oui, ça c'est l'avantage, oui.
1: Voilà. Mais sinon, ben, l'hiver, c'est l'hôtel. Quand nous sommes allés à Pontivy, dans le Morbihan l'année dernière, j'avais mon mobilhome, mais nous n'avons pas dormi à l'intérieur, nous avons dormi dans un hôtel. Parce
0: il faisait trop froid.
1: Pour le chauffer.
0: Oui, je me doute bien, oui. Voilà. Oui. Donc, tout ce qui est, je veux dire, hors... hors club, quoi, ben c'est tout ça, c'est les finances privées, quoi, en réalité. Hein.
1: Il y a aussi des bals que l'on ne fréquente pas.
0: Oui.
1: Parce qu'on trouve que le prix demandé est bien trop cher.
0: Oui.
1: Vous avez des bals, par exemple, à l'hôtel intercontinental de Paris. Je ne sais pas qui organise. C'est la comtesse de Saint-Dié, je crois, qui Saint-Dizier, quelque chose comme ça, qui organise. Ben, ça vous coûte. Pour le même bal autre part, 350 euros minimum.
0: Ah oui.
1: Par personne.
0: Par personne.
2: Oui.
1: Ouf. Là,
0: vous allez
1: cette
0: dans
1: idée, je n'en parle même pas aux membres. Je leur donne l'information, mais on n'y va pas.
0: Oui, parce que 350 boules.
1: On trouve ça exorbitant.
0: Oui, pour un bal, pour 5 heures de musique.
1: Elle a beau dire, je ne la critique pas, c'est très bien ce qu'elle fait, c'est une œuvre humanitaire. Mais elle a beau dire que tout va être remis à l'œuvre des Saint-Anges de Napoléon III, c'est comme ça que ça s'appelle, mais je trouve que c'est beaucoup, beaucoup, beaucoup trop cher. On table sur un maximum de 75 euros par personne, qui est déjà pas mal.
0: Oui, mais c'est bien un budget, hein, c'est ce qu'on vous demande pour
1: avoir,
0: une soirée de nouvel an.
1: Il faut le voyage, il faut l'hébergement, il faut... voilà.
0: Oui, parce qu'il y a tous les faux frais à côté, bien entendu. Donc voilà. Dani, ben, je vous souhaite bon vent, bonne continuation.
1: Merci.
0: Bon courage à vous, hein, puisque vous êtes patient pour l'instant, vous êtes en convalescence. Donc pas de danse, mais dans vos yeux vous dansez, je le vois bien. Hein, donc et madame aussi, mais madame, elle peut continuer à danser avec un autre cavalier.
1: Oui, il n'y a pas de souci. Oui.
0: Vous l'autorisez.
1: Je ne refuse jamais.
0: Vous l'autorisez, oui.
2: Même s'il ne veut pas, j'y vais.
0: Oui, Ouais. Donc, vous avez l'étiquette, vous l'autorisez. Ouais. C'est ça, hein? Donc, c'est comme ça qu'on dit. Hein.
1: On parle tout à l'heure.
0: Oui, oui, voilà, on va écouter.
1: On parle tout à l'heure de révérence.
0: Oui.
1: Regardez dans la liste, il doit y avoir la danse qui s'appelle les révérences.
0: Alors, on va regarder, normalement, c'est par lettre alphabétique.
1: Comme ça donne un petit peu l'idée de ce qui se fait avec cette danse.
0: Eh bien, on va l'écouter et puis on se dira au revoir.
1: Merci.
0: Ça va.

0: Eh bien, Dani, sur cette révérence, on va la faire ensemble, puisque on va dire au revoir à nos auditeurs. Hein, et vous souhaitez le meilleur pour votre club, je rappelle, Cadri et Révérence. Vous pouvez avoir toutes les infos en tapant, par exemple, sur Facebook. Hein, donc là, vous avez tout ce que vous savez, suivre le groupe. Vous avez téléphoné également à Dani au 0478 568 103. Vous laissez un message si vous avez le répondeur. Ou vous envoyez un mail à Cadri et Révérence au pluriel, en un mot, @gmail.com.
1: Tout à fait.
0: J'ai bien fait le tour, Dani.
1: C'est très bien, merci.
0: Eh bien, bon vent dans cette danse. Et j'ai vu des photos, c'est splendide. Moi, j'en ai la chair de poule. Et j'aime toujours bien faire des interviews où j'ai de la découverte. Comme ça, ça me fait un grand, grand plaisir de vous avoir découvert tous les deux et de vivre votre passion.
1: Il faut faire beaucoup de kilomètres parfois pour arriver à avoir un bal. Parce qu'il y a un seul et unique bal comme ça en Belgique qui se passe à Tournai et qui est fait par Danse et Compagnie. Le seul souci, c'est que, encore une fois, la majorité des personnes qui viennent danser, parce qu'ils ont une association avec Carnet de Bal Paris, et la majorité des personnes qui font partie du bal, je veux dire 70% facilement, sont des gens qui viennent de Paris.
0: Oui.
1: Mais ils ont une façon de danser qui est beaucoup plus expansive que la nôtre, ce qui revient à dire que bien souvent, nous, on est calé sur le côté et on ne sait pratiquement que danser sur place. Quoi.
0: Ouais, ouais, ouais.
1: Donc, mon préféré. Et puis, je vous dis franchement, je ne veux pas demander aux membres d'aller jusqu'à un prix impossible.
0: Ouais.
1: Parce que vous rendez-vous compte, si vous êtes trois à danser, à 125€ pour ne prendre que celui-là, ça vous fait de pratiquement 400€, le voyage pas compris. Vous devez manger aussi.
0: Oui.
1: Vous devez peut-être vous loger si vous venez de loin. Rendez-vous compte qu'à la fin, nous on a fait le total à l'Intercontinental de Paris pour voir un petit peu à 350€ par personne, fois 2, plus le voyage, plus le péage de l'autoroute, plus l'hôtel, vous vous en tirez avec 1000€. Quoi.
0: Oui, mais c'est ça. Donc, non, ça c'est vrai que.
1: Le jour d'aujourd'hui, qui sait encore mettre pour participer à un bal de 3, 4 ou 5 heures à 300 ou 400 km de
0: l'autre. Non, c'est pas possible.
1: C'est impossible.
0: C'est impossible. Ça, vous avez raison, Dani. Vous avez raison. Je vous rappelle, Cadri, et Révérence, association, n'hésitez pas à les joindre. Allez les voir quand vous me ferez un petit signe, vous m'enverrez des mails quand vous êtes ici quelque part où on peut vous suivre, hein, par exemple, hein, ou dans une maison de repos ou l'autre, vous m'enverrez toutes les infos.
1: Il y aura, voilà, donc, prévu, mais la date n'a pas encore été définie. À la maison de repos Van Kunsem, à Jemappes-sur-Sambre, il y aura une démonstration pour les personnes âgées.
0: Ah ben c'est bien, voilà. c'est parfait. Et donc, comme ça, on aura un petit peu plus. On va vous suivre un peu plus.
1: Ah,
0: ça
1: c'est
0: va
1: gentil, merci.
0: C'est gentil aussi, merci pour votre visite. Et moi j'ai triché, j'ai pris sur votre clé USB sans vous dire. Non, elle est toujours là, votre clé, que vous m'avez prêtée. Je me suis dit, tiens, je connais ce monsieur, Radeski, et je vois Farandole doublée. Ça vous dit quelque chose? C'est sur votre clé USB. J'ai envie de mettre ça pour terminer.
1: Oui, allez,
0: ça va?
1: Ça ne me dérange pas.
0: Eh bien voilà, alors.
1: C'est bien.
0: Merci à tous les deux, merci d'être venus, à bientôt.
1: Bien, oui, merci. Merci à vous de nous avoir reçus.

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Ah, il fallait bien que je vous passe un petit peu le temps des vacances, hein, puisque bon, ouais, ça s'approche, hein, aïe, aïe, aïe, aïe, aïe. Et les enfants, ben, je ne sais pas. Mon ami, il y a déjà ceux qui ont fini le CEB, puisqu'il n'y en a pas eu dans certaines provinces. Et puis d'autres, ben, ils sont peut-être encore à l'école jusqu'au 4, mais ça m'étonnerait beaucoup que, on aille jusque-là pour les vacances, hein, vous savez, bon, voilà. Alors, je parle déjà, puisque la météo, elle y est aussi, à les vacances, on oublie tout, hein, ah, bah oui, hein.

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0: Marc Lavoine et Bambou avec Dis-moi que l'amour. Alors maintenant on va faire une petite séquence artiste de chez nous, jusque 12h je pense, hein, avec notamment Henri Golland. Tiens, on va démarrer avec lui. Souvenez-vous d'Henri Golland. Et là c'est une petite blague, la mer c'est plus.
1: Bon, dirais-je de la mer, eh ben, la mer c'est plus comme dans le temps. Non. Dans le temps, la mer, c'était propre, c'était décent à cause des maillots. Hein. Les hommes, ils avaient des maillots, avaient des jambes, des culottes jusqu'à le nœud, des manches jusqu'à le cou, en ligne, là. T'aurais des bagnards. Les commères, elles avaient une jupe à volant, des culottes jusqu'à le nœud, des soleils à la scie, un petit champion sur le chess, à crever de rire. Après, Nain, qu'est-ce qui est arrivé? Il a dit, maintenant, tout ça, fini. Deux pièces. Une en bas, l'autre en haut. On a commencé à voir des choses. Et après, Sarah Strandeau là-bas, on a eu de un bikini. C'est qu'est-ce que c'est qu'un bikini, monsieur? Quatre doigts pas de zoo, une ficelle à la coupette. Ouais. Maintenant, on est revenu à une pièce. Il y a les femmes qui se sont emmerdées. Qu'est-ce qu'on va ressortir? Le zoo ou le zoo? On n'a pas eu de chance. Elles ont tout retiré le deux. Mais enfin, maintenant, c'est bien, parce que quand tu vas à la mer, tu vois tout de suite à qui ce que tu as à faire pour la conversation. T'as des madames qui ont plein de conversations, t'as des madames qui ont de la conversation, mais pas trop. T'as même des madames qui n'ont pas de tout de la conversation. Et alors, c'est chouette à la mer, c'est que tu peux faire de l'intégral, hein. Ah oui, hein, parce que, sûr, on fait des maillots avec une ficelle dedans, la roue derrière. Hein. T'as pas vu, là? So cut down. Tu te mets en plavant, tu te bronzes, toi. Hein. Ma belle-mère, elle fait de l'intégral. Quand elle est arrivée sur le sable et qu'elle a dégrafé son plétex cœur croisé, quand le bouton a lâché par derrière, ram, les chutes de Niagara. Après, elle a mis de l'huile solaire et elle s'est tendue sur le sable. Et à côté de là, il y avait un petit gamin avec un ballon de plage qu'on gonfle à la bouche, là, madame. C'est léger comme toi, ça. Il y a eu un courant d'air, il y a le ballon de gamin qui est parti. Il y a ma belle-mère qui a essayé de rattraper le ballon. Elle a jamais pensé qu'elle n'avait plus se plaire. Cœur croisé. Quatre pas qu'elle a fait. Pas un de plus. Quatre. Au quatrième pas, paf! Elle a eu un bleu à son genou. Hein. Ouais, et alors, la mère, ce qui est dangereux, c'est que dans les discothèques, les mamzelles, elles dansent comme ça en une pièce. Ah oui, pour y être dur, non, master, faut y être solide. Si t'as pas un slip en aluminium. Dans le temps, c'était pas comme ça. C'était des grandes salles de danse, hein, mais t'avais un orchestre dans le fond. Quand l'orchestre commençait à jouer, on se précipitait. Fallait arriver premier. Vous acceptez cette danse, mademoiselle? Elle courait, elle terrouillait tout écho des piscaltiès. C'était ni revenonné, elle disait non, merci, monsieur. Il fallait que tu retraverses toute la piste de danse, gêné comme un bosseux. T'as le tachy, tu n'osais pas t'estomper devant un deux yeux tellement que t'avais si gêné. Les jeunes, maintenant, on ne traverse plus la piste de danse. Comment? Elle vient, elle soit habituée. Mais même si elle ne vient pas, n'est pas gênée, lui, il danse tout seul. Non, c'est pas le même. Et alors, les gens, t'as déjà vu l'affaire. Plus qu'il y a du bruit, plus qu'il fait noir, plus petit qu'il fait, et plus loin d'un l'autre qu'ils sont, plus qu'ils s'amusent. Nos autres, c'était pas comme ça. On attendait le tango, le plus près possible. Et on allait s'arranger avec le chef d'orchestre et copains. Quand tu joues un tango, tu me fais signe. Comme ça, je serai premier avec la mademoiselle. Là. Et quand l'autre faisait un clin d'œil, elle allait paf, on fonçait. Vous dansez, mademoiselle? Et hop, c'est parti. Au premier tango, on faisait montre de son savoir. Au bis, on entamait la conversation. Vous venez souvent ici, mademoiselle? L'orchestre est bon, hein? Oui, c'est Beurre Blanc. Oui, c'est une bonne ambiance, hein? Oui. Vous viendrez encore dimanche prochain? Vous êtes avec vos parents, toute seule? Non, parce que je vais toute seule, je vais bien aller vous reconduire au soir. Et avant que le tango ne soit fini, on disait déjà à la mademoiselle, vous me retenez le prochain tango? Deuxième tango. Un petit coup à peu près. Si la mademoiselle ne reculait pas, on collait sa figure contre la figure de la mademoiselle. Et au troisième tango, si elle n'était pas encore reculée, comme on avait ses lèvres près de son oreille, je vous aime. Et dans le teint, quand tu disais ça en coumir, en dansant dans le temps, elle baissait les yeux dans le temps. Il y a tout le monde, quand on dépensait que c'est cette parpudeur. Non. C'est poétie, c'est ça, c'est vrai. À l'heure actuelle, avec les danses qu'on fait, la lambada, et les socadances, elle n'a plus d'envie d'ouïti, elle le symbille. Non, c'est plus comme dans le temps, la mer, non. Mais enfin...
0: Et oui, c'était notre ami Henri Golland, hein, notre regretté Henri Golland, mais on y pense souvent, moi j'y pense souvent, du moins j'ai eu l'occasion de le présenter à plusieurs reprises, et c'est vrai qu'il nous manque un petit peu. Allez, la petite famille de Mayen, par exemple, offre le titre suivant à toutes les personnes qu'ils ont rencontrées dimanche. Encore un tout grand merci pour cette belle organisation et ces bons moments qu'on a pu passer sous votre guinguette avec tous les artistes et tout le restant, bien entendu. C'était bien génial, bien mangé, bien bu et bien amusé. Merci. C'est également pour Steve et Carmen, Étienne et Françoise, Eliane, Monique et Daniel, Nicole de Andois, Josette Francine, Gérard de Courrières, Gilbert de Mayen, pour Mireille, maman Marie-Louise, Romain, Luce, Véronique de Couvin, tout le monde, toutes les personnes que l'on connaît, et c'est signé Michel et Patricia de Mayen. Merci à tous les deux de votre appel, et voici un artiste qui est déjà venu chez nous, c'est Joël Réan, et lui, il nous chante Aline.

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J'espère que vous allez passer un bon été avec nos programmes qui ne vont pas changer. Hein, donc, vous aurez vos animateurs régulièrement et toujours le maximum de directs possibles. Hein, donc, dès qu'on sait, on peut, on vient, on est derrière le micro et j'espère que vous passez un bon moment avec nous. Tiens, en parlant de ça, vendredi, on a l'occasion de vous remettre deux places si vous le souhaitez pour aller voir Bruno Djaran. Donc, ce sera partir à 10h du matin ici. Et puis voilà, si vous voulez ces deux places qui nous restent disponibles, vous formez le 0477 59 48 43. Un autre artiste qui est déjà venu dans nos studios et qui viendra encore, c'est Dean Quintoroco avec Bésame Mucho.

Bésame Mucho, version revisitée des Quinto Rocco. C'est pour qui aujourd'hui? Ah ben voilà, Eliane de Profondeville, ah, là-bas, le long de la Meuse. Elle souhaite une bonne journée à André, Brigitte, Josette, Claudie, Yvonne, Eddie, Angélique, Véronique de Couvin, Marie-Jo, Willy, Léona, Luce, Chantal et le cavalier Marcel, Anne-Marie de Jambes, la cavalière Patricia et Annick de Boisvillers, André et Michel, Karine et David. Elle n'oublie pas également Viviane, et en espérant que tout va bien, ainsi que, j'ai oublié, Gisèle de Gève. Voilà, sans vous oublier tous les deux, Lisiane et Jean-François. Merci, Eliane, tante Eliane, et bonne journée à toi. Voici pour toi un deuxième titre de Nick Quinto Rocco, mais je vais l'offrir également à notre animateur et informaticien Jean-Paul, tout spécialement pour vous, Pizza Pizza.

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moi, ce que j'aime bien, c'est la quatre fromages, ou la scampi, ou encore, non, je ne vais pas vous dire toutes celles que j'aime bien, parce que vous ne saurez plus manger alors après. Allez, voici une petite poussière, une poussière dans le cœur, en compagnie de Jackie Delmonde.

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Tiens, pour information, ce dimanche matin, à 9h, hein, juste avant l'apéritif musette qui commence à 9h30, je serai en compagnie d'un artiste chanteur de variété, Frankie Steven, que vous avez peut-être connu il y a quelques années. Il se remet en selle, hein, comme on dit, donc il redémarre un petit peu. Il s'était fait oublier pendant quelques temps, là, comme ça, on en saura plus ce dimanche. Mais à l'époque où il est déjà venu près de nous, où il chantait ceci et là, ce sera des nouveautés que vous entendrez notamment à partir de dimanche matin, 9h, Frankie Steven.

Voilà, petite découverte, si on peut dire comme ça, mais vous aurez l'occasion d'en savoir un peu plus ce dimanche matin concernant cet artiste. Alors, avant de lancer le titre suivant, ben c'est Cédric qui vous l'offre à toutes et à tous. Et encore un tout grand merci pour les belles rencontres et la bonne animation de dimanche. Merci encore pour tous. Et à tous, pardon, et merci pour tout, par là, j'arriverai à le dire. Et bonne journée. Voici pour toi, Cédric. Ben, il était là dimanche. Tu lui avais demandé, ben, on va le repasser quand même un petit peu. Et c'est notre ami Alan Dioni qu'on a pu découvrir pour la première fois dans nos locaux. Voilà. Il est bien sympathique, bien gentil. Il a mis de l'ambiance, comme chaque artiste, bien entendu. Et le voici avec cette chanson, Attic.

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Et pour poursuivre, j'ai vu qu'il avait eu pas mal de succès, tiens, récemment, lors d'une activité, je pense, dans la région du Brabant Wallon. C'est notre ami Frédéric Lamoury. Je pense que lui aussi, il a fêté la fête de la musique. Et Frédéric, ben, on a hâte, bien entendu, de le redécouvrir tous ensemble, de le revoir dans nos studios et sous notre guinguette et de passer un moment agréable avec lui. Alors Frédéric, si tu nous écoutes, voici une des chansons que j'apprécie énormément, c'est « Ça va coûter bonbon ».

Ah oui, ça m'a coûté bonbon, moi je vous le dis, moi. Ah là là là là. Après tout, moi c'est moi, toi c'est toi, hein. Et c'est comme ça.

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Ma petite matinée s'arrête aujourd'hui, enfin s'arrête pour l'instant, à midi, hein, voilà, dans quelques minutes. Je vous remercie de votre participation, je remercie également Dany et son épouse pour nous avoir fait voyager comme ça dans le temps. On était en 1850, figurez-vous, tenue d'époque, danse d'époque, c'était vraiment bien. Un bon petit parcours, et puis bonne petite matinée passée avec eux. Merci encore à tous les deux.

Cet après-midi dès 14h, vous serez en compagnie de Lysiane. Je vous dis à très très bientôt. Ben, je vous retrouverai certainement dimanche matin à 9h, en compagnie de Francky Steven, de 9h à 9h30. Ce sera après l'apéritif musette. Et puis dimanche après-midi, je vous attends sous la guinguette dès 14h. À bientôt, merci et au revoir.

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1: Il est 12h. Nous fêtons aujourd'hui 23 juin, Saint Audrey. Saint Audrey est invoqué pour la guérison des maladies du cou et de la gorge. C'est la journée mondiale des veuves.

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3: Il y a une chapelle porte les montées, ça s'appelle...

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Gainsbourg et son Gainsbourg vont rejoindre Paris. Ils ont laissé derrière

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Auditeurs, auditrices de Radio Chevaucheur, bienvenue dans cette émission, le rendez-vous musette. J'espère que vous allez bien, que vous passez une agréable journée en ce 23 juin. À la Saint-Audrey.

Tout d'abord, je vais vous remercier pour votre présence dimanche. Merci d'être venu à Radio Chevaucheur pour ses 44 ans et la fête de la musique. Et également, un grand merci aux bénévoles qui m'ont donné un grand coup de main et pour nos artistes qui étaient présents.

Elle est venue nous faire un petit coucou dimanche dernier et elle sera là le dimanche prochain. Et c'est Josiane Martin. Je vais l'offrir à tous et celles qui seront présentes dimanche à Radio Chevauchoir pour la dernière festivité avant les grandes vacances. Bonne journée. Et pour Anne-Marie.

Les petits bougnats de Paris sur les antennes de Radio Chevauchoir et nous avons reçu entre-temps un numéro d'appel, je ne vais pas vous le dire, mais un appel téléphonique qui souhaite une bonne journée à toute l'équipe de Radio Chevauchoir. Merci pour la belle journée passée de dimanche, pour Monique et Daniel, Eliane de Profondville, Véronique de Couvin, Marie de Roubaix, Willy Marie-Jean, Gisèle de Gèvres, Robert et Yves, Gilles Marie-Thérèse, Josette Francine, Viviane de Givet, Eva de Lève, Patrick et Sia et Annick de Boisdevillers. C'est toutes les personnes qui dédicacent pour elle de la part de Simone de Denay. Merci de ton appel, Simone. Et pour toi, nous allons aller dans les montagnes.

Et dans tous les villages, on retrouve des fontaines. Et moi, j'ai trouvé une fontaine aux amoureux que je vais vous faire partager à 14h12.

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un bon mardi à tous les auditeurs, auditrices, animateurs, animatrices de Radio Chevaucheur, les bénévoles, tous ceux et celles qui prennent de mes nouvelles, avec un bon, bonne semaine à vous tous et toutes de la part de Gisèle de Gève. Merci Gisèle, bon rétablissement et pour vous, on écoute toujours l'accordéon car on est dans le rendez-vous musette.

Pour remercier les personnes qui dédicacent pour moi avec un bon mardi à Loulou d'Ivoire, Brigitte et André, Marie-Jo, Eliane, Willy, Claude et Yvonne, Simone de Denis, Véronique de Couvin, Monique de Buzan, Marie de Jambes, Chantal et Marcel Cerise, Marie-Thérèse et Julien, Michel et Jacqueline de Bouche et tout Radio Chevaucheur avec une bonne journée. Et je vous dis à jeudi de la part de votre animatrice Viviane de Givet. Merci de ton appel, Viviane. Et ça a gazé de tous les côtés un dimanche. Que ça soit dans les artisans, dans les artistes ou dans les bénévoles et nos auditeurs de Radio Chevauchoir. Voici par Michel Prévost. Ça gaze.

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1: Là jusqu'à 16h30 si vous voulez m'appeler ou bien sûr je vais vous rappeler que vos roses éternelles sont bien arrivées au studio de Radio Chevauchard pour les 44 ans au prix de 8 €. 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Et n'oubliez pas que dimanche nous aurons Josiane Martin à 14h à la guinguette de Radio Chevauchard avant les grandes vacances. Bienvenue à tous et à toutes.

dans sur le Madison. N'oubliez pas, ce dimanche, sur la 105.5, Jean-François recevra le chanteur Frankie Steven. Restez bien à l'écoute dimanche matin. Et on vous rappelle que si vous voulez aller à la mer le 25 juillet, qu'il nous reste encore de la place, mais il faut réserver avant le 10 juillet pour l'autocarisse. On va écouter le titre suivant, qui est pour tout Radio Chevauchoir, les internautes Gisèle de Jeff, Eliane de Profondville, Louis Agnès, également pour François et Monique de Lustin et tout Radio Chevauchoir avec un bon mardi, une bonne semaine de la part de Karine et David Courrière. Merci de votre dédicace et bonne journée.

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Nous fêtons les Audrey aujourd'hui. Bonne fête à vous et également une bonne journée aux auditeurs ou aux auditrices qui pourraient fêter leur anniversaire. Voici de gauche à droite.

Déjà 1 heure en votre compagnie, dans le rendez-vous musette du mardi après-midi tous les 15 jours, et nous allons écouter un artiste que nous irons voir le 1er novembre, et il nous reste une dizaine de places. Alors si vous voulez réserver les grands tanks pour avoir bien sûr une place pour aller voir cette presta.

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C'est pour souhaiter un bon mardi et une bonne semaine à tous les auditeurs de Radio Chevaucheur, les personnes qui étaient présentes dimanche à la guinguette, également pour Steve et Carmen, Étienne et François, Eliane de Profondville, Daniel et Monique, Nicole d'Andois, Josette Francine, Gilbert de Mayen, Gérard de Courrières, Mireille, maman Marie-Louise, Romain, Luce, Véronique de Couvain et mon mari Michel, de la part de Patricia de Mayen. Merci de ton appel, Patricia, et l'offre également à Patricia et Yannick. Voici Patricia Marneff.

pour remercier tous les auditeurs et auditrices de Radio Chevaucheur de leur dédicace. Également, une bonne journée aux animateurs et je remercie Radio Chevaucheur pour la belle après-midi que nous avons passée chez vous dimanche. Félicitations à tous et à toutes et surtout aux bénévoles qui ont été formidables de la part de Louis et Agnès de Warnant. Eh bien, j'espère que vous êtes bien rentrés, que vous n'avez pas eu trop chaud. Et pour vous, comme tu m'as dit que la chemise de Louis était trempée, voici pour vous.

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Bon après-midi à tous les auditeurs, auditrices de Radio Chevaucheur, nos collègues d'animation, tous ceux et celles qui nous font des dédicaces. Un grand merci de la part de Robert et Yves. Voici pour vous, Robert et Yves, j'ai choisi Gentil Petit Chat qui ont chaud.

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1: Pour toutes les personnes qui étaient dimanche à la guinguette de Radio Chevauchard avec une bonne journée, et également un grand merci pour la belle journée que nous avons passée, une bonne journée également à tous les auditeurs auditrices de Radio Chevauchard, toutes les personnes qui me font des dédicaces de la part de Tante Eliane de Profondeville. Merci de ton appel et un bon après-midi.

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Pour souhaiter un bon après-midi à Eliane de Profondville, Karine et David, Patricia Delève, de Boitevillers, pardon, et Annick, Willy Marie-Jo, Eliana Dugonois, pour vous, Lisiane et Jean-François, Josette Francine, Simone de Denet, Viviane de Givet, mes collègues d'animation, Gisèle de Gève, Monique de Buzet, Brigitte et André, et tout Radio Chevauchoir, avec un bon mardi de la part de votre animateur, Julien, que vous retrouverez. Julien, que vous retrouverez la semaine prochaine. Je vais aller trop vite dans mes boutons, ça arrive. C'est du direct à Radio Chevauchard. Il est 15h39 minutes. Et pour toi, Julien, je vais te mettre les taxes.

Oh, les toreros, eh bien, allez dans l'arène si vous le souhaitez, mais sans moi, hein, parce que je n'aime pas aller faire cela. Je préfère aller me promener dans les rues de Rome et boire un bon rhum.

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5: N'oubliez pas de réserver pour le 10 juillet, pour savoir réserver bien sûr l'autocariste. Le titre suivant, c'est pour souhaiter une bonne journée, un bon mardi à Victor et Viviane de Bienbré, Léona de Gonois, Yveline et Claudie et Willy de Foss, Gilos Marie-Thérèse, Marie-Zo Roubaix, Véronique de Couvin, Josette Francine, Mireille et Georgette de Bambois, Brigitte et André, Monique de Buzet, Viviane de Givet, Eliane, Daniel et Monique, Robert et Yves et la maman, Micheline et Brigitte de Fossaville et tout Radio Chevauchoir de la part de votre animatrice du lundi matin, Marie-Jo. Merci de ton appel, Marie-Jo. J'espère que tu passes une agréable après-midi dans ta casa.
6: C'est Louisa maintenant.
5: En compagnie de Louisa, non, de Willy.

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1: Il est 16h.
2: Encore une petite demi-heure avec vous. N'oubliez pas que si vous voulez une entrée de Dragon

La question est toute simple. Qui étaient nos invités de dimanche qui viennent de passer dans la guinguette de Radio Chevauchoir? Vous téléphonez au 081 13 86 81 et vous aurez de place pour rentrer à Spontin au château. Hein. Il y aura des artisans, vous pourrez également voir un spectacle de faucons et bien d'autres choses à découvrir, un bon moment à passer en famille samedi ou dimanche. Alors, on va écouter le titre suivant pour toutes les personnes qui m'ont appelé en ce mardi après-midi et pour nos bénévoles qui ont été fantastiques dimanche à travailler dans la chaleur.

Alors, tu offres ta tournée. C'est ici, je vais dire au revoir. Je vous remercie de vos appels, de votre bonne écoute du Rendez-vous Musette. Et je vous donne rendez-vous, bien sûr, jeudi matin avec Viviane. D'ici là, portez-vous bien et prenez soin de vous.

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1: Il est 20h. 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

musique. Oh, et même que je me suis dit tout de suite, ça, ça va être érotique. Je me suis même dit aussi, écrivain Dieu, ce serait pas malheureux que je comprends rien en étranger, mais hein, surtout qu'il y avait des machins marrons là-dedans, c'est eux. Kitchi, kitchi, ya, ya, da, da. Tiens, mais c'était justement ceux-là. Kitchi, kitchi, ya, ya, here. Oh, vous me trouvez pas ça rigolo, ya. Oh, mais attendez, hein, partez pas tout de suite, il y en a encore tout plein de machins comme ça, vous savez.

0: Jessica San Luma, dir du du du du du. Oh, Mrs. San Luma, dir du du du du du du du du. Hey, Emil, Emil.
1: Pas du.
0: T'as entendu?
1: Entendu quoi, fille?
0: Bah, elle veut faire du tout avec moi.
1: Tout tout.
0: Ah, ah oui, tout tout quoi?
1: Ah, tout tout. Mais qui donc?
0: Bah, allez y écoute dans le pont.
2: Voulez-vous tout tout avec moi ce soir?
0: T'as entendu?
2: Voulez-vous tout tout avec moi?
1: Ah mais t'es sûr que c'est à toi qu'elle en a me fait?
0: Bah enfin, Emil, t'as bien entendu quand même. Elle veut faire tout tout avec moi. C'est quand même clair, non?
1: Ah ici tu sais clair, mais où?
0: Bah où, bah où, où? Oh mais c'est vrai ça. Oh c'est juste ça. Oh où ça? Oh mais dis qu'est-ce qu'il faut faire?
3: Chers auditeurs, pour tout renseignement complémentaire, vous pouvez téléphoner au numéro 538 53 63.
0: Emile! Oh, Emile, t'as entendu? Allez, vite, vite, vite, un crayon, du papier, allez, écris. Écris donc 538 53 63.
1: Mais allez, téléphone d'abord. Qu'est-ce que tu attends?
0: Emile, j'ai peur.
1: Oh, mais il faut n'y avoir peur, MC. Elle a l'air gentille, Snowfall. Allez, donne-moi.

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